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1: Allez, on y va.

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1: Le genre très ancien de la tona, qui trouve son origine dans les romances castillans du XVIIe siècle, et celui de la débla, qui en provient. Débla, en calot, et c'est tout un programme, cela signifie « divine ». Les deux sont souvent chantés sans accompagnement, manifeste vocal en l'occurrence du grand guitariste que fut Pedro Bacán, et qui troque pour l'occasion la corde de guitare pour la corde vocale. Puis à l'instant, la cousine de Pedro, Pepa de Benito, toujours sans accompagnement dans une solea por bulerías à Palo Seco. À suivre, Manuel de Paola, autre membre de la galaxie Pinini, remarqué dès ses 14 ans au concours de Mairena del Alcor, près de Séville, Mairena étant alors considéré en Espagne comme le festival le plus exigeant de chant profond, le fameux Cante Hondo.
2: Allez. 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

Elperrate à l'instant, autre membre de la galaxie des Pinini, de cette impressionnante liste de grands cantaores issus ou directement liés à la famille Peña, avec ici, s'il vous plaît, la guitare de Paco de Lucía. Et nous continuons à rayonner ainsi autour de la personnalité du guitariste Pedro Bacán, disparu en 1997, avec à suivre Curro Malena, gitan lui-même, petit-fils de la rumbilla, natif, naturellement du fief de Lebrija, et tout son art à Curro Malena pour mêler le rondo, le chant profond et dramatique, et le festero, plus léger. Ici, en l'occurrence, celui d'un palo exotique pour la basse andalousie, puisque Granaina et Media Granaina viennent bien plutôt de la majestueuse cité de Grenade.

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1: El Lebrijano, Juan Peña dit El Lebrijano, celui qui vient de Lebrija, tout simplement fief de la famille Peña, autrement surnommé clan des Pinini, du surnom de l'illustre ancêtre qui inspira tant sa descendance. Dans cette tradition orale et familiale si particulière, entre pure tradition donc, et voix moderne du flamenco, telle qu'initiée par exemple par un Paco de Lucía et El Lebrijano, aux côtés duquel s'est fait connaître un neveu du nom de Pedro Bacán, guitariste singulier, sensible au cante et ô combien créatif, et qui est devenu en quelque sorte la colonne vertébrale harmonique de la famille, avant de disparaître brutalement en 1997 dans un accident de voiture au retour de Séville. Et dernier extrait à suivre de l'album Remate, avec la première publication des enregistrements inédits qui devait être consacré à un disque solo de Pedro Bacán qui ne vit jamais le jour.

« Je t'écouterai quand je serai d'humeur à le faire », disait parfois Bastian à son fils Pedro. Le chant, la musique, comme un mode de vie à part entière, loin des contingences de la vie ordinaire et qui les exprime pourtant de manière si puissante dans ce chant gitan, à l'origine de bien des palos du flamenco, ou plutôt des flamencos actuels. Et la guitare, donc, de Pedro Bacán, comme un prolongement, mais aussi comme un formidable propulseur pour ses proches, toutes et tous grands du Cante Rondo. Merci d'être à l'écoute de Cora Monde et de France Musique. Et maintenant,

Il est non seulement dur de partir de son pays, mais c'est presque toujours un départ vers l'inconnu. Les gens sont amenés à le faire pour des raisons différentes, mais ce qui ne varie pas trop dans ce type d'action, précédé d'une décision ferme et courageuse sans aucun doute, c'est la motivation de braver la peur et de prendre justement la route au bout de laquelle il n'y a que des situations nouvelles et inconnues auxquelles il faudra réagir. Au début, c'était la voix de Marguerite Thao, Samrouche aussi, elle qui, en chantant, perpétue en quelque sorte une tradition familiale. Certains se souviennent de son père, musicien et chanteur, peut-être. En tout cas, le chant d'exil et du berger de Marguerite est beau et poignant. Les exilés Touaregs, avec leur guitare électrique au plein Sahel, les Français et les Indiens suivent juste après.

la lettre de son débat. Quand il avait vu les monts du Cantal disparaître, on dit bon, et là, hein, mon cœur s'est serré, ma pauvre Rosine, ma maman s'appelait Rosine. Mais vous savez, mon père ne faisait pas de longues lettres, mais à quoi qu'écrivait, à quoi se podia comprendre. 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

Après les souvenirs de Marie-Jeanne Besseiro, cette transmission générationnelle précieuse, suivie par le départ à l'indienne, c'est-à-dire d'une longueur musicale conséquente, se repose sur une danse khmère. Un peuple cambodgien dont on ne doit pas garder en mémoire que son triste passage rouge du XXe siècle, mais regarder plutôt sa richesse culturelle, architecturale et musicale. Ropsam Apsara est une danse des nymphes qui symbolise la culture traditionnelle des Khmers. On les voit d'ailleurs sur les bas-reliefs des temples d'Angkor. Ils croient que les Apsaras ont amené la danse sur Terre et ils considèrent donc leur danse comme la représentation d'un monde parfait. Écoutons donc et laissons notre imagination faire le reste.

Restons encore au Cambodge un moment avec l'orchestre de la troupe de danse classique Khmer. Le Trot et le Ream Kher sont deux morceaux consacrés à la quête lors du Nouvel An cambodgien en mi-avril. J'ajoute juste que les offrandes ainsi récoltées sont destinées au temple, tandis que le second morceau Ream Kher représente la version locale du Ramayana hindou, la principale épopée des Khmers.

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1: Musique de l'exil, tel est le titre du disque dont on vient d'écouter les extraits, et c'était la musique khmère en l'occurrence. Mais passons à un autre peuple d'exilés et fortement éprouvé au XXe siècle. C'est celui des Kurdes. Même s'ils ont participé aux actions peu glorieuses contre les Arméniens, peu de temps après, ils étaient malmenés à leur tour. Et aujourd'hui, on peut constater que malgré leur culture riche, et non seulement musicale bien sûr, le pays mentionné dans des nombreux récits du voyage du XIXe siècle, le Kurdistan n'existe toujours pas. Écoutons maintenant deux pièces, dont un chant et un morceau instrumental, extraits tous les deux du disque intitulé « Les chants d'exil du peuple kurde ». Ces musiques ne sont pas forcément liées au fait de partir et de laisser son pays derrière soi, évidemment.

C'était deux extraits du disque « Chant d'exil du peuple kurde » enregistré le 17 janvier 1981 au studio 103 de la Maison de Radio France. Et nous restons encore un peu dans ce pays éclaté entre l'Iran, la Syrie, la Turquie et l'Irak. C'est la musique de l'éminent compositeur et interprète d'origine kurde, né en Iran, joueur du kamanché et du setar, respectivement un instrument traditionnel à cordes frottées et l'autre à cordes pincées. Je vous parle de Kayhan Kalhor, un musicien exilé, lui aussi, qui après son séjour en Italie et au Canada est resté aux États-Unis, le pays où il a rencontré le succès, les

l'épanouissement musical et les collaborations artistiques heureuses aussi. Les plus connues sont certainement celles avec le violoncelliste Yo-Yo Ma et avec le quatuor Kronos. Mais là, je vous propose d'écouter une pièce née d'une collaboration tout autre et improvisatrice, surtout dans l'esprit traditionnel de quatre excellents musiciens dont Kayan Kalhor fait partie. Ils forment ainsi le groupe Haunias, qu'on peut traduire comme « chacun est là pour l'autre », et qui va jouer « L'exil, journal d'une femme de chambre ». Écoutons.

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1: Après cette improvisation dans l'esprit traditionnel du groupe Havnias, c'est-à-dire l'esprit kurde, composé par Aynur, qui était au chant, Cemil Gökçeri à tambura, tous les deux kurdes et originaires de Turquie, puis par le pianiste azerbaïdjanais Salman Gambarov, et enfin par Kayan Kalhor au kemençe. Nous allons écouter quelques morceaux d'un peuple rudement éprouvé au XXe siècle. Voici la musique traditionnelle arménienne.

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Un pot-pourri de la musique traditionnelle arménienne avec une colombe à sa toute fin. Un morceau traditionnel arménien, bien sûr, interprété par le groupe vocal et instrumental portant un nom évocateur, Papier d'Arménie. S'en suivent maintenant les chants d'exil venant du Maghreb, notamment de l'Algérie et de la Tunisie. Mais nous commençons par Akli Yahyaten, un des maîtres de la chanson maghrébine en France, après quoi je vous invite d'écouter une improvisation d'un virtuose de la flûte ney, Moslem Rahal, qui fait partie d'Hespérion 21, l'ensemble dirigé par Jordi Savall.

Un enregistrement traditionnel et historique en même temps, avec une qualité sonore qui correspond à l'année 1932 du XXe siècle, date de sa réalisation au Congrès de musique arabe du Caire. Je vous invite d'écouter donc un morceau irakien intitulé « Depuis le jour de ton départ », interprété ici par l'ensemble Muhammad Al-Kubanji et Azuri Alawad.

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1: L'exil temporaire peut parfois devenir définitif. Les matelots, respectivement leurs familles, pourraient en parler, mais aussi en chanter et en jouer, car tout un répertoire consacré au départ, l'éloignement, voire l'exil des marins est là, toujours présent et transmis d'une génération à l'autre.

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1: Le départ et l'exil reviennent comme des thèmes éternels, peu importe l'endroit du globe où on se trouve. Chaque société humaine, chaque culture traditionnelle connaît ces histoires qui se rassemblent beaucoup et qui, à part de la mélancolie et de la tristesse, apportent l'espoir, parfois.

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1: Après une virée en Asie, notamment en Chine et en Corée, je vous amène à une visite un peu prolongée du Vietnam. Parmi les chansons de charme enregistrées là-bas entre 1937 et 1954, je suis tombé sur un titre étrange, « La rancœur de l'exil », la musique dite « nouvelle vietnamienne » influencée par les enregistrements français diffusés dans ce pays à l'époque et joués et chantés d'une façon traditionnelle.

cœur de l'exil, était vraisemblablement interdite pendant la résistance anti-française, et cela malgré son caractère plutôt ancré dans le folklore vietnamien, proche du style du Vietnam du Sud. Mais là, la musique d'exil nous amène en Inde, à Côte d'Ivoire et au Congo, et dans un endroit pas vraiment précisé que la fameuse collection sonore d'Alain Lomax définit comme l'Afrique française, c'est-à-dire un territoire colonisé à l'époque. L'enregistrement de cette brève chanson d'exil a été réalisé en 1948 par Henri Lhote, quelque part au Sahara.

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1: Restons encore dans cette atmosphère d'exil avec la musique pensive, plutôt lente et même nostalgique proposée par le musicien libanais Nassim Malouf qui joue ses mélodies sur la trompette arabe à quart de ton fabriquée spécialement pour lui par Selmer.

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1: L'amour, thème universel, a été traité aussi bien dans les musiques savantes que dans les musiques populaires et traditionnelles. C'est sans doute même le thème le plus chanté, le plus joué depuis la nuit des temps. D'ici une heure, nous parcourrons les merveilleuses mélopées venues de Russie et d'Ukraine, puis nous enchaînerons sur les Balkans, la République tchèque et sa voisine la Slovaquie, et nous terminerons ce périple amoureux autour du globe avec les sonneurs de violon, de vielle, de veuze et d'accordéon de Bretagne. Avant tout cela, place à un des pays qui, dans l'inconscient collectif, rime avec amour, l'Italie.

Sur Ocora Monde, quelques chansons d'amour napolitaines, puis l'art du chant polyphonique dans le nord de la botte avec le tralalero génois, et enfin, à l'instant, une petite anthologie de la chanson d'amour romaine, kitsch mais profondément touchante, en compagnie de Sergio Scenti, qui s'accompagnait à la guitare. Après l'Italie, la Corse, attirante destination, prend place avec une valse du village de Prato di Giovellina, en Haute-Corse, sorte de préambule à une petite sélection puisée dans le répertoire du groupe Corsica.

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1: Amour, amour, je t'aime tant, paroles que l'on peut entendre dans Peau d'âne. Amour, thème que nous filons sur Okora Monde. Nous poursuivons notre voyage avec des mélopées inimitables, grisantes et empreintes de nostalgie, à savoir les bouleversantes mélodies tziganes de la Russie immémoriale, avec divers interprètes de talent. Rada et Nikolai Volchaninov ouvrent le bal pour faire la place à Valia et Alyosha Dimitrievitch, puis ensuite à la belle Natacha Fialkovski et son groupe Natacha et Nuit de Prince.

Tu es parti nous chanter Ekaterina Rakitaguina, habitante du peuple Tchouktch, au nord de l'extrême-orient russe. Grand écart, nous rejoignons l'Ukraine avec des chants de mariage.

Après de splendides mélodies de Carelli et d'Ossetti, nous écoutions ce chant de fiançailles Karachoui avec Shir Gilshin, magnifique spécimen de chant diphonique sur Okora Monde. L'amour toujours avec à présent les Balkans, notre baluchon sur l'épaule, nous visitons la Macédoine, la Bulgarie et l'Albanie. Restez connectés, l'invitation au voyage continue.

Nous étions à l'instant au point le plus à l'est de l'Europe avec ce chant d'amour géorgien. Grand écart à nouveau et place à la douceur d'une mélodie irlandaise pour soprano et chœur mixte a cappella, précédant une mélodie bien connue venue d'Écosse qui sera, elle, interprétée par un ténor et toujours un chœur mixte. L'amour se décline dans toutes les langues et de toutes les manières sur Au Courant Monde. Suivra pour finir cette balade amoureuse autour du globe, la Bretagne, avec ses sonneurs en tout genre, sans oublier sa tradition chantée.

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2: Aujourd'hui, il y a battle sur Okora Monde, duel au sommet pour le plaisir des oreilles, je l'espère, entre rumba et tango, mais aussi exploration de leurs allers-retours incessants entre Afrique, Amérique du Sud et Europe. Et c'est Jocelyn Balu qui ouvre le bal dans un hommage vibrant et vivant à la rumba congolaise. Voici Molembo, qui signifie le voyage en Lingala, tout un programme pour nous.

La rumba est une mémoire en mouvement. Dans les années 50 et 60, le bassin du Congo s'enflamme pour le son venu de Cuba, qui lui-même est de fait un lointain écho des rythmes africains déportés des siècles plus tôt. C'est le retour triomphal d'une carrure qui a traversé l'Atlantique deux fois pour revenir en son pays métamorphosé. C'est l'époque glorieuse de Lucky Jazz et de Luambo Makiadi Franco, alias grand maître ou plus simplement Franco, qui électrise la tradition, mariant la guitare électrique aux structures polyrythmiques. Alors place à son groove congolais.

Sous la direction de Franco, la rumba congolaise devient un véritable phénomène de société, une bande-son pour l'indépendance. Ce qui est fascinant, c'est cette manière dont les musiciens congolais ont réimporté les structures cubaines, la contrebasse, les cuivres, le phrasé des guitares, pour les fondre dans un moule résolument à eux, un moule africain. Voici à suivre une parfaite mise en pratique de ce métissage, une rumba nerveuse, électrique, qui dialogue avec les ancêtres tout en regardant vers l'avenir, et les dancing de Kinshasa.

Si Franco incarne l'énergie brute du peuple, Joseph Cabasélé, dit le Grand Calais, apporte cette patte orchestrale et une certaine sophistication à la rumba congolaise. Et maintenant, si vous le voulez bien, retour à la source, cap sur Cuba. C'est là, dans les quartiers populaires de Matanzas, que la rumba s'est codifiée, loin des regards de la haute société d'alors. Et les muñequitos de Matanzas, qui sont les véritables gardiens du temple en la matière, rendent ici hommage à Inés Mesa, doyenne d'une dynastie à la fois rumbera et abakoua. La Bakoua, c'est une fraternité afro-cubaine initiatique trouvant ses origines au sud du Nigeria et du Cameroun.

Matanzas, à Cuba, est souvent surnommée la Venise d'Afrique pour la richesse de son héritage noir. La rumba s'y joue avant tout sur le tambour bata, un tambour en forme de sablier aussi sacré pour les Yoruba du Nigeria qu'à Cuba. Avec les muñequitos de Matanzas, puis le légendaire septeto nacional d'Ignacio Piñeiro, nous plongeons dans l'ADN de toutes les musiques latines contemporaines. Piñeiro, en ajoutant la trompette et la contrebasse au format traditionnel, pousse la rumba à sortir des rues pour conquérir radios et clubs dans le monde entier.

Le Septeto National d'Ignacio Piñeiro est bien plus qu'un ensemble de musique, c'est le laboratoire où la rumba et le son cubain ont trouvé leur forme moderne finalement. Et en intégrant la trompette par exemple, il apporte, Piñeiro, une brillance qui va séduire les oreilles au-delà, bien au-delà des frontières de l'île. La rumba évolue, elle s'adapte, mais garde son essence populaire. C'est ce son à la fois sophistiqué et terrien qui va servir de base aux futurs orchestres de tango qui, de l'autre côté du continent, cherchent eux aussi à marier l'élégance et l'inspiration populaire. Mais nous y reviendrons un peu plus tard.

La rumba cubaine se décline en trois styles principaux, le yambu, le guaguanco et le columbia. C'est ce dernier style qui se trouve le plus influencé par les traditions venues du Congo, avec l'usage des tambours et la primauté de la percussion sur la mélodie, et aussi un dialogue constant entre le ou la soliste et le chœur. Dans le culte du palomonte pratiqué à Cuba, et avec l'enregistrement à suivre issu de la collection Okora Radio France, on retrouve cette prédominance des percussions, cet aller-retour entre soliste et chœur. Dans ce culte, on célèbre l'Anganga, des groupes bantous originaires du Congo-Brazzaville. Concrètement, l'Anganga, c'est une marmite en fer renfermant un crâne, des ossements humains, des herbes et pierres magiques, un peu de terre d'un cimetière, des restes d'animaux et d'insectes aussi. Ainsi qu'un nombre important de bâtons, les palos en espagnol, d'où le nom

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Nous quittons la rumba orchestrale pour un instant de pure magie acoustique avec Antoine Mundanda et le Likembe géant. Ici, le pouce fait vibrer les lamelles de métal de ce piano à doigts et crée une mélodie cristalline qui semble venir du fond des âges. Puis viendra à suivre la suite de notre périple avec le cap mis franchement au sud, en Amérique, vers l'Uruguay et l'Argentine, où d'autres instruments, d'autres exilés vont tenter de recréer cette connexion avec la terre d'origine à travers le rythme du candombé, qui trouve lui aussi ses origines aux confins du Congo.

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S'il existe un morceau qui résume à lui seul le tango en son origine, c'est bien la paloma. Un rythme de habanera, finalement, né à Cuba vers 1830. Le mot d'ailleurs signifie tout simplement « havanaise » en espagnol. Un rythme qui tempère l'intensité venue d'Afrique et lui insuffle une mélancolie chaloupée. C'est dans ce berceau que le tango commence à prendre forme entre une clarinette, une guitare espagnole et un sentiment d'absence. Mais auparavant, cette habanera, vous savez, pam, pam, pam, pam, qui rendit plus tard célèbre un certain Bizet, eh bien, cette habanera, elle est si contagieuse qu'on va la retrouver partout, jusqu'en Italie et en Corse. Partie des Antilles, elle conquiert la Méditerranée avant de redescendre vers l'Argentine avec l'immigration venue d'Italie.

le tango se dessine déjà avec plus de netteté. Avec Maria Teresa Vera et le sublime 20 años, 20 ans, chef-d'œuvre de la habanera cubaine. Mais observons ce qui se produit quand ce rythme traverse l'équateur pour s'imprégner de l'asphalte de Buenos Aires. Après la belle cubaine, à suivre, ce sera dans la continuité le célébrissime El Choclo, littéralement le maïs. Toute la ruse, l'humour et l'insolence des premiers tangueros est là. Le rythme devient plus nerveux, plus syncopé, presque combatif. Bref, un simple épi de maïs, oui, mais qui va nourrir l'imaginaire du monde entier.

le tango entre maintenant dans sa phase la plus sombre et la plus belle aussi. Désormais, c'est le temps des grands orchestres et de la dramaturgie. Avec Enrique Francini et Asabache, une milonga candombé qui fait directement écho aux percussions africaines que nous écoutions plus tôt. C'est une pièce charnière où l'on sent la tension entre le rythme binaire hérité du passé et la sophistication de l'arrangement moderne. C'est le tango qui se souvient encore de ses ancêtres noirs et campagnards tout en se pomponnant pour les plus grands théâtres de Buenos Aires. Et c'est alors que, forcément, entre en scène l'instrument roi venu d'Allemagne, le bandoneon.

Nous sommes au cœur de l'âge d'or. Le tango n'est plus seulement la musique du port, il s'est complexifié, codifié. Avec l'orchestre d'Aníbal Troilo et la voix de Roberto Goyeneche dans Tinta Roja, teinte rouge littéralement, nous touchons au cœur de ce réacteur de la nostalgie. Mais le tango, c'est aussi une musique de mouvement, de voyage et d'influence qui deviennent complémentaires. Par exemple, celle du très populaire bel canto italien amené avec eux par les immigrants venus de la botte. Eh oui, Rossini forcément, sa vivacité, sa truculence inégalable, son influence est patente, comme dans

Narrow and Paris à suivre, et c'est aussi ce genre de détail culturel qui va préluder à son installation définitive dans les salons parisiens, justement. Un saut par-dessus l'Atlantique, où le bandoneon va apprendre à parler français.

Nous sommes dans les années 20. Le cœur des années folles bat au rythme de l'exotisme. Le tango, venu des quartiers interlopes, s'installe sur les grands boulevards parisiens. C'est le temps de la tangomanie. On boit du thé tango, on s'habille en couleur tango, le orange en l'occurrence, et le tango devient une langue universelle, à la fois chic et électrique. Les orchestres, comme celui d'Osvaldo Pugliese, symbolisent ce triomphe absolu. C'est une musique devenue puissante, dramatique, presque symphonique, et taillée sur mesure pour les grandes salles de concert et les dancing de luxe de Paris. C'est là aussi, dans le même temps, qu'une autre influence se révèle pleinement, celle du violon klezmer, venu avec les Juifs d'Europe centrale en Argentine.

Sans être le dernier, le tango à Paris n'est pas seulement une importation, c'est aussi une réinvention. Par exemple, avec le tango Jalousie à suivre, qui est l'un des tangos les plus célèbres au monde, très utilisé dans le cinéma d'alors, et pourtant, son compositeur, Jacob Gad, est un Danois. Le tango est devenu dans les années folles un langage universel que chaque pays s'approprie avec ses propres codes. Et à Paris, le tango devient ainsi plus lyrique, plus romantique, parfois même un peu précieux. Il s'éloigne de la dureté du port de Buenos Aires pour rejoindre l'univers des opérettes et du music hall, un univers que nous explorerons également avec la voix d'André Dassary.

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1: À Paris, les frontières musicales sont poreuses et les genres se mélangent dans une joyeuse effervescence. Le tango y côtoie la rumba dans les cabarets de Montmartre avec la grande Mistinguette, icône du music hall, et sa rumba d'amour. C'est le témoignage

une époque assez fascinante où l'Europe fantasme sur des lointains qu'elle ne connaît pas toujours très bien. Peu importe. On y mélange avec enthousiasme les rythmes syncopés de Cuba et la nostalgie de l'Argentine. Et sous l'influence de compositeurs comme Moises Simons, le tango et la rumba cessent d'être des curiosités étrangères. Ils s'intègrent au patrimoine de la chanson française.

0: validé par son triomphe parisien, le tango revient vers ses origines avec une noblesse et un prestige nouveaux. Ce qui était vulgaire pour les notables argentins devient du dernier chic, car adoubé par la vieille Europe. Tout est prêt pour que le tango se pare de cordes soyeuses et d'une esthétique cinématographique. Cette musique n'appartient plus seulement aux Argentins, elle est devenue un sentiment universel. Même Berthe Silva, la voix de la France populaire d'alors, chante le tango de Paris avec son vibrato si particulier, la boucle est bouclée. Une danse née dans l'adversité est devenue le symbole ultime du raffinement international.
1: Dans toutes les boîtes où l'on dîne, jusqu'à 5 heures du matin, il n'y en a plus pour

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1: Et nous revoici à Buenos Aires pour ce que les historiens nomment l'âge d'or, cette période bénie des années 40, bénie pour l'Argentine, où le tango règne sur la ville et sa prospérité. Carlos Gardel, d'origine française, est toujours présent dans les mémoires avec Mano a Mano. Mais c'est surtout le temps des grands directeurs d'orchestre, les maestros. Juan D'Arienzo est vite surnommé ainsi le roi du rythme. Sa mission à lui est claire. Redonner au tango sa nervosité primitive et son tempo marqué pour faire vibrer les immenses salles de bal de la capitale, une musique d'une précision horlogère désormais, d'une efficacité proprement redoutable.

Carlos Di Sarli a traversé les époques du tango, jouant avec les plus grands avant de devenir lui-même, à la tête de son orchestre, un maestro de référence. Voici ce que dit de son obsession pour l'élégance à l'européenne Leopoldo Federico, lui-même bandoneoniste, compositeur et célèbre maestro à son tour. Je me souviens qu'au Marabout, quand j'ai commencé à peu près à connaître le répertoire, je l'avais à côté de moi parce que je jouais à une extrémité du rang. Et je me disais, bon, maintenant au moins qu'il m'écoute jouer. J'ai commencé à improviser. Et un jour, il s'arrête à côté de moi et me dit, Pibe, ne joue pas si fort, tu es hors du style. J'ai cru mourir, tu vois. Et Di Sarli me disait, non, ne joue pas comme ça. Et puis il me disait, apprends la mélodie, marque à peine les staccato, à peine, et les liaisons avec toute la section de cordes. C'était sa manière de faire. Parfois, on était à fond en train de jouer parce qu'on se disait, mais c'est moi qui fais tout ça. En fait, c'était lui, au piano, avec ses cloches, ses basses, et ce qu'il faisait dans les milongas, qui te faisait croire que c'était toi qui jouais, alors que tu ne faisais que plaquer une petite note toute bête, avec un accord. Mais la section de cordes, ce qu'il arrivait à obtenir avec la section de cordes, je n'ai jamais rien entendu de tel en termes de sonorité.

Nous approchons de la fin de notre voyage et il est impossible d'évoquer la modernité du tango sans mentionner Horacio Salgan. Pianiste virtuose s'il en est, il intègre de façon très personnelle des éléments de jazz et de musique classique au tango sans jamais perdre la mugre, cette petite saleté typique du tango de rue. Ainsi dans la Loca de Amor, en duo avec son grand complice Ubaldo de Lillo ou avec son orchestre typique, Salgan déstructure le rythme, joue avec les silences et les accents. C'est un tango de haute voltige, une musique de chambre qui prépare indubitablement le terrain pour les expérimentations futures.

Notre voyage s'achève sur une destination pour le moins inattendue. Le tango a voyagé si loin qu'il a fini par s'enraciner dans la glace, en Finlande, contre toute attente, où le tango devient une seconde identité nationale. Les Finlandais y trouvent l'écho parfait à leur propre mélancolie et à leur réserve. On se quitte donc avec la voix d'Olavi Virta et sa pleine lune. Le rythme est le même, mais l'âme, elle, est devenue bien nordique, imprégnée du sentiment de grande solitude et de l'aura d'une nature reine. Mais l'aventure n'est jamais finie sur Okoramonde et sur France Musique.

on dirait un signal dont on ne connaît pas la signification, ce qui peut être assez déstabilisant quand on est en attente de quelque chose, mais on ne sait pas de quoi exactement. Et voilà, ainsi sonne cet instrument traditionnel suisse, un peu mystérieux, appelé cornet à bouquin, fabriqué en origine d'une corne de vache ou de bouc. Et continuons encore avec les autres aérophones suisses, notamment le cor des Alpes, joué par un ensemble appelé Alphorn Trio. Cet instrument traditionnel suisse est fabriqué du sapin aux pieds recourbés, fendu en deux et évidé soigneusement, puis récolté. Après, on visite les pays environnants comme l'Autriche, l'Allemagne et bizarrement l'Éthiopie. Bref, on ira partout où la technique du chant yodelé nous amène. On commence donc en Autriche par un Ländler chanté et joué par un Raschhofer Trio et par un field recording suisse intéressant où, à part des cloches de vache, des coups de fouet rythmés, on entend aussi le yodel collectif chanté par des hommes.

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0: Le chant yodelé n'est pas un domaine réservé ou sexué, si vous le voulez, dans la tradition européenne. On peut entendre le chanter des hommes, des femmes, des enfants même, ainsi que des groupes mixtes. L'ensemble Altbayer et Schmusikanten vient présenter une pièce jouée par les instruments avant, imitant cette technique du chant particulière. Et à la fin, on a entendu le chant d'homme, un field recording, un cor, réalisé en 1968 en Éthiopie, où la technique très similaire à celle d'un yodel européen consiste de faire un passage continu de la voix de poitrine à la voix de tête. Ce type de chant a été utilisé au cours d'une danse de réjouissance.
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0: Et nous continuons avec cette technique vocale particulière, toujours en Éthiopie, et le chant d'homme, copiant la ligne mélodique d'un yodel, sans vraiment le mettre en œuvre. Cette mélodie est ici accompagnée par le claquement des mains rythmiques. Toujours en Afrique, au Cameroun, cette fois-ci, la chanson de Hut évite ce passage continu propre à yodel, en confiant à une partie de l'assemblée de chanter avec la voix de poitrine, tandis que le reste utilise sa voix de tête. Dans le morceau suivant, apparaît un chanteur connu s'accompagnant d'une harpe arquée. Sa voix, mi-parlée, mi-chantée, part après chaque strophe et très brièvement dans les graves extrêmes, où elle devient presque rugueuse. Et après vient des musiques africaines un peu plus traditionnelles du côté vocal, toujours rythmées par des percussions en bambou, en étain, en pierre, et on y entend aussi des tambours à fente.

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0: Les derniers morceaux consacrés à la musique vocale rythmée par les percussions diverses étaient liés à des différents moments de la vie de la communauté et de ce fait, elle était enregistrée in situ. Ces morceaux parlent aussi de la communication, comme le message tambourine joué par les tambours à fente. Elles servaient à convoquer le peuple ou à annoncer une mort, par exemple. Disons aussi que l'existence des rythmes différents de ce moyen de communication reste pour le moment inexpliquée. Par contre, ce qui est bien observé de notre point de vue européen sont des fêtes d'adolescenteda au Tchad et leur danse collective où le corps participe activement à la création du rythme et la voix fait pareil en s'introduisant dans le flux par les cris stridents en général.
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0: Nous nous retrouvons à nouveau en Europe, mais pas en son centre cette fois-ci, car le Portugal, où nous allons, se trouve plutôt du côté ouest du continent. On se déplace donc pour entendre les premiers enregistrements d'Amalia Rodrigues, une grande chanteuse du fado. Une artiste connue dans tous les cabarets et théâtres des capitales du monde, elle a commencé, comme beaucoup de gens, dans un café. Et par la suite, nous y allons nous aussi en écoutant le disque qui porte ce nom, Café Portugal. Mais c'est Margarita Bessa qui va nous chanter Gaivota, une chanson qu'Amalia Rodrigues d'ailleurs avait également dans son répertoire. Restant proche de la langue portugaise, le Brésil nous accueille par deux histoires interprétées par le groupe Holodum de Bahia.

0: Resté en Amérique du Sud, on a entendu une bande captée en extérieur, des flûtes indiennes Sikhu, une sorte de flûte de pan des Andes composée de tubes de roseaux. Les musiciens s'arrangent, comme toujours, pour disposer de plusieurs instruments dépendant de la mélodie qu'ils ont à jouer. À la toute fin, c'était une autre flûte, celle de Pérou, accompagnée par la guitare et des percussions, qui est mise en avant dans cette musique de carnaval d'Ayacucho. C'est un ancien rituel de fertilité rempli d'érotisme, de combats sanglants et des jours et des nuits de danse et de chant. Un héritage inca en partie, toujours perpétré par des gens locaux. C'était au moins le cas en 1969 lors de la première sortie du présent disque.
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0: Revenons maintenant à cette technique particulière du yodel qu'on peut trouver dans les pays d'Europe, mais pas seulement. Ainsi, on visite la région du Tyrol, le canton de Berne et son yodler Klapfrutigen, puis un chœur de yodler suisse capté par la radio du pays. Et après, nous passons en Bavière aussi pour entendre un enregistrement live de ces chants datant du 1966. Mais à présent, c'est le fameux cri du Tarzan, apparu dans un film pour la première fois en 1932, avec le nageur et acteur d'origine austro-hongrois, le légendaire Johnny Weissmuller, dans le rôle principal. Ce cri de victoire passe étrangement par plusieurs registres vocaux. L'histoire de sa création connaît au moins trois versions différentes et par prudence, soulignons uniquement ces étranges ressemblances sonores avec la tradition européenne du yodel.
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1: C'était les morceaux de l'Autriche et des États-Unis qu'on a entendus à la fin de cette séquence. D'abord avec ce chant traditionnel autrichien revu par des musiciens classiques et avec la technique de yodel transcrit en partie dans l'instrument accompagnateur. Étonnant. Et puis un vrai morceau de country texan avec le chant caractéristique de Jimmy Rogers qui a donné au yodeler sa place dans la musique country américaine. La technique de chant importée par les immigrés, évidemment, venus de la Suisse, de l'Allemagne et de l'Est de la France aussi. Et maintenant, il est peut-être le temps de revenir sur le vieux continent pour écouter quelques mélodies tziganes. Il faut souligner que le premier violon d'une bande hongroise, roumaine, tzigane ou autre venant d'ailleurs, a toujours brillé par ses mélodies solos et le son de son instrument. Il dirigeait en même temps tous ses musiciens et il s'appelait Primaj. Ce n'était d'ailleurs pas un nom, mais une fonction plutôt dans une bande, qu'elle était sur scène ou pas. Et il y avait toutes sortes de primaj, ou prima si vous le voulez, et certains entraient même dans l'histoire de la musique traditionnelle. Visitant ensemble quelques endroits où cette musique tzigane, qui avait le pouvoir d'adaptation au milieu social extraordinaire, a pu toucher les oreilles de ses nombreux auditeurs.

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0: En dernier, on a entendu le morceau intitulé « La cabane dans le désert », un titre traditionnel indien arrangé par Rahis Bharti, un jeune homme à la tête du groupe de ses musiciens. Le présent enregistrement des Tziganes Dhoad du désert du Thar au Rajasthan a été réalisé en Italie et sorti en Angleterre en 2005.
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0: La fin de cette séquence nous a amenés sur un autre continent, celui de l'Asie. On ne va pas le visiter en entier, il est trop grand il me semble, même pour un voyage musical. Je vous amène plutôt au Tibet, une région montagneuse un peu plus restreinte dont la culture musicale est étroitement liée à cet environnement parsemé des sommets les plus hauts de la planète, des vallées avec ses habitants et des croyances qui, elles aussi, ont activement participé à son développement culturel et musical.

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1: À nouveau de retour en Europe, je vous propose maintenant de terminer ce programme musical et traditionnel par un bref coup d'œil, ou plutôt un coup d'oreille, aux morceaux venus des Balkans. Après la musique de Bosnie-Herzégovine, nous écouterons un morceau grec vraiment endiablé.

Cinco Pesos, un traditionnel du Guatemala par l'ensemble Marimba Almas Sololateca. Ce morceau ouvre le banc d'un programme de 3 heures qui nous fera parcourir l'Amérique centrale du nord au sud, du Guatemala au Panama, en passant par le Belize, le Honduras, le Salvador, le Nicaragua ou bien encore le Costa Rica. Nous explorerons forcément succinctement, mais avec une passion véritable, ces musiques joyeuses qui parlent souvent de la vie courante, de la vie tout court, de la mort, des joies et des peines, mais qui parfois masquent aussi les souffrances, et le mot n'est pas de trop, les souffrances de ces peuples fiers et libres. Écoutons à présent l'ensemble Marimba de Concierto de Bellas Artes, fondé en 1979, qui est également une institution du ministère guatémaltèque de la culture et des sports, déclarée patrimoine culturel du Guatemala en 1992.

Los Altos fut bien un État d'Amérique centrale à part entière, mais seulement durant 2 années. Obtenant son indépendance en 1838, il devint république en 1840, son territoire couvrant alors l'ouest du Guatemala actuel et des parties de l'État fédéral mexicain du Chiapas. Mais malheureusement pour Los Altos, l'État à peine né fut tué dans l'œuf, repris très rapidement au cours de cette même année 1840 par Rafael Carrera, chef d'État guatémaltèque, qui fut sans pitié pour les dissidents. Aujourd'hui, le nom Los Altos est encore utilisé pour désigner des régions dans l'État du Chiapas au Mexique et dans la région de la ville de Quetzaltenango au Guatemala. Une 60aine d'années plus tard, en 1902 plus précisément, un séisme eut lieu au Guatemala, lequel détruisit le petit train de Los Altos. La marimba évoque ici son souvenir, mais aussi, pourquoi pas, le souvenir d'un rêve d'indépendance brisé.

El Ferrocarril de los Altos, un traditionnel bien connu au Guatemala par le marimba des concertos de Bellas Artes. Nous poursuivons avec Bill Fleming qui, tout en nous parlant du Guatemala dans cet enregistrement des années 50, nous donne à entendre un pan assez méconnu de la musique des États-Unis, celle des Caraïbes américaines.

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1: Ambiance Guatemala sur Okura Monde. Voici à présent un extrait de l'album Solidario, album collectif auquel ont participé tout un tas d'artistes pour que les enfants du Guatemala puissent aller à l'école, et ceci à l'appel d'une grande figure guatémaltèque luttant depuis toujours pour les droits humains, Rigoberta Menchú, née en 1959. Cette femme formidable a reçu le prix Nobel de la paix en 1992. En 2007, elle fut candidate à l'élection présidentielle du Guatemala en obtenant 3,09% des voix, arrivant à la 5e place. Dans ce morceau, le dernier du disque Solidario, intitulé « Shabad Chassidim », on entend la voix de Rigoberta Menchú mixée sur la musique. Elle nous dit que le Guatemala est un pays profondément multiethnique, multiculturel, un pays où le peuple maya est toujours et encore résilient au travers de tous ses habitants et au travers de tous ses aspects identitaires et culturels. Elle rajoute que ce peuple se pose même en exemple pour d'autres peuples qui se sentent minoritaires et qui, dans le futur, doivent avoir leur place dans le cœur de l'humanité.

0: Lorsque nous voyons le Guatemala fleurir, lorsque nous voyons que les jeunes sont heureux, lorsque nous voyons que tous ont une lueur d'espoir en l'avenir, c'est pour nous une double raison d'être fiers d'eux, car le Guatemala est un pays qui a beaucoup souffert. Dans une réelle liberté, sans embargo, c'est là que doit être la vie, un modèle d'harmonie et un modèle de paix.
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0: Après ces mots de Rigoberta Menchú, quittons le Guatemala et passons la frontière pour retrouver le Belize avec les Garifunas au travers de la musique de deux groupes que nous avons déjà largement croisés sur Okora Monde, Gila and the Waguera Drummers dans Fiura et le Battle Drum Group dans Guanaragua.

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Après les Garifuna du Belize, nous écoutions un groupe dont le nom, The Original Turtle Shell, l'originelle carapace de tortue, se réfère à l'instrument à percussion fait de plusieurs carapaces. Originaire de Dandriga, capitale Garifuna et capitale des tambours, les musiciens de ce groupe sont connus au Belize pour leur intégrité culturelle et comme étant d'authentiques gardiens de l'héritage Garifuna. En parlant de gardiens, notons qu'au Belize, ce groupe est souvent sollicité pour encourager les équipes de football au cours de matchs nationaux ou internationaux.

Les Original Turtle Shell, reconnus comme authentiques gardiens de l'héritage Garifuna, mais ils ne sont pas les seuls dans ce cas. D'autres musiciens, dont nous avons déjà brossé un long portrait sur Au Courant Monde, sont plus estampillés « musique commerciale », entre guillemets, tout en étant considérés comme des ambassadeurs de l'héritage Garifuna. Ainsi, feu Andy Palacio, ici dans un morceau tiré de son album « Watina », intitulé « Together », soit « Ensemble, c'est un appel à l'unité et au progrès des Garifuna du monde entier. Malgré les frontières nationales qui séparent leurs communautés, les Garifuna restent unis par le sentiment d'une identité commune. Fusionnant des influences reggae et paranda, cette chanson qui va suivre explore également les points communs entre la musique Garifuna et celle de ses cousins caribéens.

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À la suite de la chanson d'Andy Palacio qui mêlait reggae et paranda, nous écoutions enregistrer sur site et dans les communautés et villages Garifuna des femmes chantaient le traditionnel dougou. Juste avant, des ensembles instrumentaux que nous écoutions dans le rythme de paranda et dans celui de la punta, typique de la musique Garifuna. Sans transition, nous passons dans un pays voisin, le Honduras, en musique avec quelques titres d'Aurelio Martinez, chanteur-compositeur né en 1969, une des superstars Garifuna du Honduras, tout autant qu'une des superstars d'Amérique centrale tout court. Nous l'écoutons dans La Rubea notamment, titre au cours duquel Aurelio chante les paroles de Maladie d'amour, chanson popularisée entre autres par Henri Salvador dans les années 60, ou bien encore Elisabeth Jérôme au mi-temps des années 70.

0: Le chanteur hondurien Aurelio Martinez chantait Sania Naru sur Ocora Monde. Auparavant, nous l'avons écouté dans les chansons La Rubella et Lindini, ainsi qu'entremêlés des chants traditionnels des Caribes noirs du Honduras.
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0: Après le Honduras, évoquons la révolution sandiniste ou révolution nicaraguayenne qui désigne au Nicaragua l'opposition croissante à la dictature de la famille Somoza dans les années 60 et 70, mais également la campagne menée par le Front sandiniste de libération nationale, le FSLN, qui a conduit à la chute violente de la dictature en 1979, ainsi que les efforts subséquents du FSLN, qui a présidé à partir de 1979 jusqu'en 1990 pour réformer la société et l'économie du pays, et ceci en dépit de l'embargo américain. La révolution sandiniste n'est pas seulement importante pour le Nicaragua, pour l'Amérique centrale et pour le continent américain, elle a effectivement marqué l'histoire, car ce fut l'un des moments les plus tendus du développement de la guerre froide. Voici un disque assez génial et original, un vinyle intitulé « Guitarra Armada », « Guitare armée », musique des guérillas sandinistes. Nous allons écouter le disque en entier, 40 minutes au bas mot, un disque qui offre un morceau d'histoire, un morceau de vie, mais qui dans sa réalisation sophistiquée confine au documentaire, au théâtre, voire à la comédie musicale à base de chants traditionnels, comptant ces heures glorieuses pour certains, incertaines pour d'autres, heures de tension pour tous.
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0: l'hymne de l'unité sandiniste, dernier morceau du vinyle Guitarra Armada avec le groupe Los de Palacagüina que nous écoutions en intégralité sur Rocora Monde, l'objet s'y prétend parfaitement.
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Extrait du disque Nicaragua Libre, avec tout d'abord El Yopo, interprété par Canto Libre, puis à l'instant Nelly Palacio dans Ay Mujer. Poursuivons notre virée musicale en Amérique centrale, avec toujours le cap au sud. Vous l'aurez compris, c'est maintenant le tour du Costa Rica, qui a fait une magnifique impression à la Coupe du monde de football 2022 face à l'équipe d'Allemagne, la Mannschaft. Voici la grande Urbina Guadalupe, autrice chanteuse tout autant que poète et activiste, dans País Azul, Pays Bleu, Costa Rica.

nous écoutions Walter Gavitt Ferguson du Costa Rica, calypsonien mythique, personnage humble et légende vivante. Enraciné comme un vieil arbre sur la côte caraïbe, il n'a jamais quitté sa ville natale à la recherche de la célébrité. C'est cette célébrité qui est venue frapper à sa porte. Durant 80 ans, les rumeurs de ses talents musicaux ont attiré des gens du monde entier, des calypsoniens concurrents, des fans, des touristes, des musicologues, des musiciens, des pèlerins et même le président de la République du pays. Au cours des années 60, une maison de disques a même délocalisé un studio d'enregistrement pour l'installer dans sa maison, car celui-ci refusait d'aller en ville. Puis au cours des années 70 et 80 et ultérieurs, Ferguson vendait ses fameuses cassettes faites maison aux touristes et aux amoureux de la musique venant des quatre coins du monde. Il ne gardait jamais une copie pour lui-même et en vieillissant, il a commencé à oublier de nombreuses compositions. Grâce à une chasse aux cassettes internationale lancée récemment sur la toile, 9 cassettes ont été retrouvées au Canada et 50 de ses chansons oubliées ont pu ainsi être sauvées.

0: I Am the King of Calypso, interprété par un chêne centenaire sur Okora Monde. Lorsque cette compilation en plusieurs volumes réunissant des enregistrements cassettes est parue en 2019, l'homme allait souffler ses 100 bougies. Il s'agit de Walter Gavitt Ferguson, né au Costa Rica, en la ville de Cahuita, qu'il chantait dans une des chansons que nous avons écoutées. Il nous disait également qu'il n'était pas un pugiliste, ou bien encore qu'il était le roi du calypso, mais ça, on l'avait compris.
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0: De la musique symphonique, une fois n'est pas coutume sur Okora Monde, avec Inspiraciones Costarricenses, inspiration costaricienne, un morceau concocté par Carlos Guzman à base de thèmes et mélodies du Costa Rica. L'orchestre symphonique est renforcé par des percussions du cru, et notamment les marimbas, bien sûr.

Inspiration costaricienne, une page symphonique signée Carlos Guzman sur Ocoramonde. Voilà pour le Costa Rica. Au terme de notre parcours, nous arrivons au point le plus au sud de l'Amérique centrale, à savoir le Panama, qui fait frontière commune sur une toute petite distance avec la Colombie. Mais là, c'est l'Amérique du Sud et c'est une autre histoire. Voici quelques extraits du disque Los de Azuero, musique traditionnelle du Panama, avec, pour commencer, Miguel Ángel Leguizamo.

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1: Au vieux royaume d'Aksum, dans la fière Éthiopie, et peut-être plus qu'ailleurs, tout commence avec les enfants.

La chanteuse Ejigayéhu Jiji Shibabao a dû fuir sa famille pour exercer sa passion de la musique. Sa voix possède une palette d'expressions saisissantes et elle chante ici l'amour et le désir des retrouvailles bien physiques.

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Le royaume d'Aksum, l'Éthiopie, c'est aussi le royaume des Azmaris. Ils sont la combinaison si particulière du chanteur errant, du poète et de l'amuseur. Ils sont la parole libre de la société éthiopienne et l'enregistrement qui suit a été réalisé en hommage à l'un des plus grands, Baru Kenyé.

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0: Et voici au royaume des Asmaris une évocation du visionnaire que fut Tessema Echété, poète, sculpteur, pionnier de la photo, incarnation de la liberté de parole, extrait d'une interview donnée par son propre fils.
1: Bien, Président, de par votre naissance même, vous avez toujours appartenu à la bourgeoisie éthiopienne.
2: On ne peut pas le dire. Vous savez, mon père n'appartenait pas à la bourgeoisie. Mais à l'époque, vous savez, les gens vivaient toujours autour du palais impérial. C'est l'endroit, le milieu où toute ambition politique, toute ambition hiérarchique peut être obtenue. Donc, mon père travaillait dans le palais. Il était tout d'abord à Harar avec le père de l'empereur Haïlé Selassie, et puis à Addis Abeba avec l'empereur Minelik. L'empereur Minelik, c'est celui qui a battu les Italiens à Adwa en 1896, la première victoire des Noirs sur des Blancs. Eh bien, à l'époque, il y avait un Allemand en Éthiopie qui devait rentrer dans son pays après la fin de sa mission. Et il a demandé à l'empereur Minelik de lui confier un Éthiopien qui puisse apprendre à conduire la voiture et le métier de mécanicien. Comme mon père était d'une habileté extrême et que l'empereur le connaissait, il était jeune, il avait 28 ans, il a dit, voilà, Tessema Echété, c'est le nom de mon père, c'est lui qu'il faut envoyer en Allemagne. Et c'est ainsi que mon père a été pris par cet Allemand en Allemagne de l'Ouest, où il a appris à conduire la voiture, à être mécanicien, c'est-à-dire le premier chauffeur de l'Éthiopie. Et là, comme il était musicien aussi, il chantait très bien, il a fait enregistrer 17 chansons éthiopiennes et 17 disques pour lesquels on lui a payé à l'époque, c'était en 1900, il y a 80 ans je crois, et c'était, on lui a payé 1000 marques d'or pour chaque disque. Donc il est revenu très riche à l'Éthiopie, et quand il est revenu, on a pris en considération les deux années qu'il a passées en Allemagne. Pour l'Éthiopie de l'époque, c'était presque un intellectuel. Donc, il est devenu, après la mort de l'empereur Minelik, son fils Iyasu, qui régnait avant l'empereur Haïlé Selassie, l'a nommé ministre des Postes. Et lors du renversement du coup d'État de Iyasu, il a été emprisonné par l'empereur Haïlé Selassie. Il est resté 7 ans à Jima, où je suis né. Et ensuite, jusqu'à l'entrée des Italiens en Éthiopie, il n'a plus occupé des fonctions gouvernementales. Il vivait de ses moyens. Voilà, pour vous dire que c'était pas une vie aisée, parce que la rivalité politique entre les deux rois a fait que les anciens serviteurs de l'ancien roi ont été presque sanctionnés pour cela. Ensuite, comme je vous l'ai dit, à l'époque des Italiens, il était toujours à Addis Abeba. Ensuite, il y a eu la libération de l'Éthiopie. L'empereur est retourné, victorieux, triomphe et tout. Mais il n'a jamais voulu accorder à mon père un poste de responsabilité politique. Parce que mon père est l'un des plus grands poètes d'Éthiopie. Donc, il vivait de ses écrits. L'empereur l'admirait beaucoup pour ses talents de poète, parce que la langue amharique est une langue qu'on peut traduire de différentes manières. Il y a des subtilités que certains poètes savent exploiter. Donc pour cela, il a bien vécu, mais moi-même, c'est en raison du sport. Comme j'étais le pionnier, le seul sportif, le seul administrateur, le seul expert dans le pays à l'époque, de promotion en promotion, j'ai fini par devenir ministre, soit au temps de l'empereur, soit après la révolution, parce que je me suis toujours limité à l'activité sportive. Et les actuels leaders de l'Éthiopie, les militaires qui sont au pouvoir, étaient mes supporters quand j'étais l'un des plus, le fameux footballeur éthiopien. Voilà pourquoi j'ai toujours joui de la sympathie de la population éthiopienne.

Ambassel, peut-être le mode le plus utilisé dans la musique éthiopienne et plus particulièrement dans les régions du Gondar et de Wolo. Ce do, ré bémol, fa, sol, la bémol y est surtout utilisé pour les grands thèmes historiques.

La musique éthiopienne aujourd'hui est plus influente que jamais, et notamment celle du début des années 70. Un groupe comme Arat Kilo en donne une bonne idée, lui qui prolonge ses funk moites, ce jazz à cinq pattes curieusement entortillé dans les sorcelleries du swinging Addis. Figure mythique de cette période, voici Mulatu Astatke qui a offert au monde les mélodies séculaires d'Éthiopie.

0: Et maintenant, touchons au cœur des répertoires éthiopiens avec la magnifique réédition du label Okora consacrée aux polyphonies Hari. Pour ce peuple du sud-ouest de l'Éthiopie, la voix devient un instrument de musique à part entière et un instrument roi. Ils en exploitent toutes les possibilités acoustiques avec des polyphonies donc particulièrement raffinées, mais qui n'excluent pas pour autant la liberté et l'imprévu.
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Nous revoici en compagnie des Asmarie, 10 heures de vérité, bouffons, libres penseurs, clowns tristes à la gorge chaude. On s'en méfie, on les méprise, mais on les aime. Ce sont des hommes et des femmes, parmi elles Betsat Seyoum Abra, encouragée par ses amis et dont le succès a fini par aplanir les oppositions familiales. Sa voix de tête puissante amplifie les impitoyables railleries que lui glissent à l'oreille les visiteurs venus de la campagne abyssine ou bien des faubourgs comme des beaux quartiers d'Addis Abeba.

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À suivre, le chant de Faitinga, l'une des plus populaires chanteuses d'Érythrée. Métisse de 3 des 9 peuples qui composent l'Érythrée, elle se considère, après des années de combats débutés à l'âge de 14 ans, comme ambassadrice de ces cultures séculaires.

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Après la grande lyre Bagana consacrée au répertoire spirituel, c'était ici un extrait du répertoire juif éthiopien avant d'entendre un autre extrait, cette fois-ci du répertoire chrétien, les deux étant témoins de la très vieille implantation de ces religions en Éthiopie, au IVe siècle à peu près, Éthiopie où l'on trouve également des musulmans et des animistes.

hommage pour refermer ce voyage au royaume d'Aksum à l'un des plus grands musiciens éthiopiens, Kassa Tesema, qui appartient pour toujours à la longue tradition des diseurs mélancoliques à la langue bien pendue.

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Souad Massi, chanteuse, auteure-compositrice et guitariste franco-algérienne, est née à Alger en 1972. Elle nous interprétait ici le morceau « Samt » qui signifie « silence ». Silence au sens d'un espace intérieur de calme, de refuge spirituel, une pause face au bruit du monde moderne. À la suite de ce titre hypnotique influencé par l'afrobeat, c'est le programme que je vous propose. Nous éloigner du bruit et de la fureur des événements géopolitiques et de notre vie de tous les jours. Nous écoutons tout de suite Myriam Sultan, chanteuse connue pour son interprétation du malouf, la musique arabo-andalouse traditionnelle de Constantine. Après elle, ce sera Akli Yaïten, chanteur algérien originaire de Kabylie.

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1: Anna Alwerka, je suis la pauvre feuille qui est tombée de la branche. 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Le fabuleux répertoire du musical algérien des années 40 à 60, revisité par Les Orientales, c'était au mi-temps des années 2000 avec les chanteuses Mona Bouchebak, Sylvie Denia et Saléa Moudjari, accompagnées par l'orchestre Babel Marseille, composé de musiciens de l'orchestre à cordes de la radio algérienne et du groupe Barrio Chino. Des artistes des deux rives de la Méditerranée qui nous donnent à entendre un bout de la culture de leurs parents, immigrés espagnols d'Algérie. Le tango présent à la fin du morceau que nous écoutions évoque l'Argentine avec laquelle nous continuons notre voyage musical sur Okora Monde.

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1: Après l'Argentine du chanteur Marco Bellini et de l'orchestre Atípica El Afronte, de celle du bandoneoniste Juan José Mozzolini et de celle de Rudy Flores avec sa valse En Paris, nous sommes restés dans la ville lumière en écoutant un extrait du disque Paris Klezmer du groupe Yankele et à l'instant même la chanteuse Diana Hamilton dans Nairobi, extrait de son disque Une Bahaméenne à Paris. Et maintenant, eh bien, nous faisons un Paris-Dakar avec le groupe Manding Kabou, l'orchestre Baobab également, ainsi que le groupe Super Cailleur de Dakar pour finir avec Cheikh Lo.

Le chanteur et musicien sénégalais Cheikh Lo nous chantait Bobo Dioulasso, un hommage à la seconde ville la plus peuplée du Burkina Faso, où il est né en 1955. La transition est toute trouvée, place à des artistes burkinabés. Nous écouterons le groupe Farafina, fondé à Bobo Dioulasso en 78 par le balafoniste Mahama Konaté, et connu internationalement depuis. Nous écouterons aussi les Boomers Abdoulaye Cissé, auteur, compositeur et guitariste né dans la province des Balais. Et tout de suite, Pierre Sandwidi, chanteur et guitariste, pionnier de la musique moderne de haute volta. C'est ainsi qu'on désignait le Burkina Faso avant 1984, dans les années 60 et 70. Le troubadour de la savane nous interprète Yamnay Capital, qu'on peut traduire par « Vous et votre capitale », où le chanteur nous parle de la richesse des rencontres.

le chanteur burkinabé Razo Star nous interprétait sa chanson engagée « La vie est très longue » en mode reggae. Le reggae, nous partons en Jamaïque, a perdu en 2025 un de ses ambassadeurs les plus connus en la personne de Jimmy Cliff, qui fut également un pionnier du ska. Voici plusieurs titres de ce chanteur engagé qui a souvent exprimé dans sa musique des idées de libération, de justice, d'unité, de lutte contre l'oppression, de monde meilleur. Nous écoutons une sélection de titres extraits de divers albums des années 70 ou d'albums plus récents.

Jimmy Cliff en 1973 avec « Better Days Are Coming », « De meilleurs jours viendront », signe de son optimisme toujours présent. Nous avons également écouté « One Song » tiré de « Refugees », son ultime opus paru en 2022, et « Rebel, Rebel » tiré de « Rebirth », son album de 2012. Pour le reste, c'était les années 70, sa période la plus marquante et créative pour beaucoup, avec « Meeting in Africa », extrait de son album de 78, « Give Thanks », et « Struggling Man », l'homme qui lutte, de l'album du même nom, paru en 73.

Le chanteur brésilien Tom Ribeiro nous interprétait Botucatu, qui fait référence à la ville de Botucatu dans l'état de São Paulo, au Brésil. Le mot vient du tupi, langue amérindienne du Brésil, et se traduit par haute colline. Et juste avant, nous avions le plaisir d'écouter les sœurs jumelles Caroni, Laura et Diana, Las Hermanas Caroni, dans deux titres de leur album El Espacio del Tiempo, l'instrumental Mambo Time et une très intéressante interprétation de Volver, standard immortel de Carlos Gardel. Les deux sœurs, essentiellement clarinettistes et violoncellistes, et bien sûr chanteuses, ont d'autres cordes à leur arc, puisqu'on peut les trouver dans des répertoires allant de la Renaissance à la musique contemporaine. Allez, chaussons nos bottes des sept lieux et partons pour l'Éthiopie avec les 32e et 31e volumes de la série des Éthiopiques, dans l'ordre Nalbandian l'Éthiopien et Moulouken Mélessé.

0: Mouloukhen Melese, avec le Dalak Band en 1976, interprétait Djemé Règne. Cet extrait du 31e volume de la collection Les Éthiopiques chez Bouddha Musique. Juste avant lui, nous écoutions un extrait du 32e volume de cette collection paru début décembre 2025 et entièrement consacré à Nerses Nalbandian, plus connu sous son surnom Nalbandian l'Éthiopien. L'homme arménien d'origine, né en Syrie en 1915 et mort à Addis Abeba en 1977, s'installa en Éthiopie à la fin des années 30 et joua un rôle pionnier de tout premier ordre dans la musique éthiopienne moderne et dans l'éthio-jazz. Le swinging Addis lui doit beaucoup. Pour service rendu à la nation, il obtiendra la nationalité éthiopienne en 1959. Ce qui est intéressant dans l'enregistrement que nous écoutions, c'est qu'il s'agit d'une réinterprétation moderne avec prise de son d'aujourd'hui. Allez, cap sur la musique tzigane, avec tout d'abord Marc Deloutchek en compagnie d'André Chestopalov et d'Olga Potemkin, puis sans transition un certain Yul Brynner, qui ne fut pas qu'une star d'Hollywood, mais aussi un chanteur à la voix chaude et intense.
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Yul Brynner, dont le crâne chauve est aussi célèbre que la Tour Eiffel, ne fut pas que l'acteur des Sept mercenaires, de Le Roi et moi ou bien encore de Taras Bulba. Il fut aussi mannequin, hyper polyglotte, il déclarait parler 11 langues, on l'a eu entendu parler dans un français impeccable, photographe, acrobate de cirque comme Burt Lancaster et aussi chanteur. C'est sa voix que nous venons d'écouter dans ces deux morceaux de musique tzigane qui font la part belle à ses origines russes. Il chantait et jouait de la guitare en compagnie d'Alyosha Dimitrievitch, avec lequel il enregistra ce disque « The Gypsy and I » paru chez Vanguard en 1967. On continue avec le Rom de Macédoine, Ferus Mustafov, ici en 2002 sur l'album « The Heat of Balkan Gypsy Soul », soit « La chaleur de l'âme gitane des Balkans ». King Ferus fut connu pour avoir popularisé la musique de mariage balkanique dans le monde.

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1: Férous Moustafov, le grand saxophoniste et clarinettiste macédonien d'origine rome, et ses musiciens en 2002 dans Arabska Igra, Tikonosa, Bougarski Tchatchak, que l'on peut traduire par danse arabe Tikonosa, Tchatchak bulgare, le Tchatchak, étant un type de danse traditionnelle balkanique. Férous est mort à l'âge de 72 ans en 2023. On calme le rythme, on se pose et on écoute avec admiration la poésie mandingue du barde Toumani Diabaté, ici en solo à la kora, sur son album The Monday Variations, et plus particulièrement le morceau Eline Road.

Hugo Jiménez Agüero chantait la Patagonie avec Porel Sur des Piedra Buena. Nous poursuivons et terminons ce voyage avec José Larralde qui nous interprète tout simplement Patagonia.

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Nous écoutions l'orchestre Suar Agung, un des milliers d'orchestres présents sur l'île de Bali, dont la superficie représente la moitié de celle de la Corse. Cet ensemble nous interprétait Pengung Kab Sabda, un morceau se plaçant sous l'égide du genre Yoged Bum Bung, très couramment joué dans tout Bali. Cette musique et cette danse où l'on recherche l'amusement et le jeu de séduction sont très populaires, d'autant plus que contrairement à d'autres genres musicaux, ce Yoged Bum Bung n'a pas reçu l'influence des arts de la cour. Le morceau que nous écoutions ainsi que celui qui va suivre précède la danse dite « gibbing » et permettent aux spectateurs de s'installer et de se mettre dans l'ambiance.

Après l'ouest balinais, le sud dans le village de Sading, près de la capitale d'Impasar, sur Okoramonde, nous écoutions un enregistrement de 1989 du groupe de gamelan Kusuma Sari dans un extrait d'une représentation basée sur la tradition de l'épopée hindoue du Ramayana. Des cérémonies de crémation à l'obturation d'une dent chez le dentiste local, les ensembles de gamelan balinais fournissent un accompagnement musical inestimable à une variété infinie d'activités séculaires et religieuses. Les nombreux spectacles de danse et de théâtre de l'île, basés sur le Ramayana, sont parmi les plus importants. Le groupe que nous écoutions était un gamelan batel, regroupant percussions, gongs et flûtes, spécialisé dans l'accompagnement des spectacles de théâtre d'ombre, le wayang, basé donc sur diverses parties du texte du Ramayana, cette tradition millénaire de la mythologie hindoue.

Sur Okura Monde, nous sommes allés un peu à l'est de Bali, sur l'île de Lombok, et écoutions deux morceaux intitulés Vo Rao, nouveau arrivant, et à l'instant Adine Vo Rao, nouveau-né. Deux pièces extraites du gamelan Ung Klung, dit de la pureté, qui sont jouées successivement dans un contexte cérémoniel. Cet enregistrement de 1983 nous permettait d'écouter des instruments qui ont près de deux siècles d'ancienneté, d'après les musiciens, les hochets Ung Klung pour l'ornementation et un gong carillon, instrument principal de l'ensemble, sans oublier des métallophones Gangsa Yongkok à touche fixée sur les boîtiers, jouant la mélodie principale.

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1: Ce morceau de Jacques Tolo, intitulé « Entre Java et Lombok », nous permettait de passer de Lombok à Java, toutes deux îles de la Sonde. Ces îles de la Sonde sont un archipel de l'insule Inde. On les divise traditionnellement en deux groupes, les grandes îles de la Sonde comme Java, Sumatra et Bornéo, et les petites îles de la Sonde comme Bali, Lombok, Sumbawa, Flores, Sumba et Timor. Voici une sélection de traditionnels de l'île de Java sur Ocora Monde.

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1: Sur la web radio consacrée aux musiques traditionnelles du monde entier, sur France Musique, nous écoutions une petite sélection de titres qui nous parviennent de la grande île de la Sonde, qu'est l'île indonésienne de Java. Nous sommes plus exactement au sud-ouest de l'Indonésie. Un peu de préhistoire, Java, il y a 20 000 ans, n'était pas une île, mais la partie la plus au sud d'un vaste continent d'Asie du Sud-Est, un continent que les géologues appellent le pays de Sunda, le pays de la sonde. La mer de Java, que nous connaissons aujourd'hui, était une énorme masse continentale qui prolongeait le continent asiatique. Le pays de Sunda, ou Sundaland, couvrait une zone d'environ 1 800 000 km². C'était un véritable sous-continent représentant environ 3 fois la superficie de la France. Nous venons d'écouter le flûtiste Ono Sukarna à la tête d'un très bel ensemble instrumental qui nous interprétait Signur Samarangan, Selon mes désirs. Il était soutenu par l'immense sitariste Uking Sukri. Nous écoutons la plage qui suit sur ce disque de la collection Okora, titré Java Pays Sunda, avec le même sitariste, Uking Sukri, avec à ses côtés Ajan Varjan au rinsik, un instrument à cordes pincées, sorte de sitar local du pays Sunda, Dasep Edi au rebab, instrument indissociable du gamelan javanais qui ornemente la mélodie principale, composée de 2 cordes accordées à la quinte, l'archet en crin de cheval étant tendu de manière lâche. Ces 4 instrumentistes accompagnent la chanteuse Enang Jubaida et le chanteur Mang Maman.

Nous écoutions le dernier titre du disque Java Pei Sunda, un titre qui est dans le cadre d'une soirée de Tembang, soirée qui réunit les paysans après une dure journée de labeur, doit se terminer sur le mode Salendro, le mode le moins apprécié, nous dit-on, en particulier par le manque de bons joueurs de rebab, ce qui n'est absolument pas le cas ici, car nous écoutions Dasep Eddy, qui fut un violiste inégalé en son temps. Mais ce désamour relatif de ce mode salindro est surtout dû au fait qu'il est réservé aux gamelans et au théâtre. Nous avions affaire ici au nectar des musiciens et chanteurs du pays sundanais. Ce disque Java, Pei Sunda, est une perle au sein de la collection Okora, qu'on se le dise.

Nous écoutions trois morceaux tirés du très bel album du Samba Dumba Quintet, titré sobrement Java. Effectivement, cet ensemble moderne nous transporte dans l'archipel indonésien grâce à une musique à la fois profondément ancrée dans la tradition et diablement inventive. Ces morceaux sont basés sur le kasap, une sitar traditionnelle dont la forme évoque la coque d'un bateau. Kapeye, le morceau écouté à l'instant, nous permettait d'écouter la belle voix de la chanteuse Neng Dini Andriati. Restons encore un petit peu à Java avant de continuer notre exploration en musique des petites et grandes îles de la Sonde. Nous retrouvons une chanteuse que nous écoutions tout à l'heure. Il s'agit de Ewis Komaria, accompagnée par le Jugala Orchestra. Elle nous interprète Bardine, un titre de la tradition Ketuk Tilu, où il est question de la beauté de la nature.

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Sans transition sur Okora Monde, nous sommes passés de l'île de Java, une des grandes îles de la Sonde, à l'île Sumbawa, appartenant à l'archipel des petites îles de la Sonde occidentale. Quand on se trouve à Java, il faut mettre le cap à l'est et dépasser Bali pour l'atteindre. L'île Sumbawa a connu en avril 1815 une éruption qualifiée de méga-colossale du volcan Tambora, à savoir le type d'éruption le plus violent possible selon l'indice d'explosivité volcanique. La colonne nuageuse des matériaux éjectés par le volcan dans ces cas-là peut faire une hauteur impressionnante de 25 km de haut. L'éruption méga-colossale d'avril 1815 fut très meurtrière. On considère qu'elle a eu des répercussions climatiques planétaires. Le morceau que nous écoutions, Tambora, du nom du volcan évoqué, fut enregistré en 1997 et provient de l'ancien sultanat de Bima, aujourd'hui un département de l'île de Sumbawa. Plus à l'est encore se trouvent les îles de Flores, dont voici quelques courts morceaux traditionnels de la région Tanyo.

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